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2: Bom dia.
3: On essayait en live justement.
4: Allez.
3: Allez. En live.
4: L'album sort le 25.
3: Et sort le 25, j'ai dit quoi?
4: Je sais plus, mais c'était pas le 25.
3: C'était ça, bon, c'est ce que j'ai dit. Attention, en live, on y va avec Alex?
5: Yes.
3: Allez, ouais. Allez, Alex, notre camarade, The Calling, le nouveau single.
6: All right.

0: Et voilà, vous pouvez écouter des disques dans cette émission Le Matin sur Europe 2 où vous avez l'artiste qui vient en direct.
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0: Meio-dia e 43.
1: Boa tarde.
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